À Oui Radio, on est ensemble jusqu'à 21h et oubliez pas, on désactive les réveils matin parce que demain, c'est fête du travail. Je vois dans la prochaine heure, si je regarde un peu plus loin, ben justement, un peu plus loin, Ginette Renault s'en vient. Isabelle Boulay aussi avec « Et mon cœur en prend plein la gueule ». Y a-tu de quoi de meilleur que ça? Que des hits aussi avec cette grande chanson de Marc Dupré, « Regardez les étoiles ». Je sais pas si vous pouvez lever la tête en ce moment, c'est nuageux dans votre coin. Et là, c'est « Etc. » parce que ce samedi, mais pas samedi soir, c'est dimanche soir. Voici Gab des Trois Maisons, un gros classique sur Oui Radio. Bon dimanche.

0: Ça avance tranquillement, pas vite. Je sais pas si vous êtes en train de siroter un thé, un café, une petite coupe de vin, un petit rosé jusqu'à pas d'heure parce que demain, on se réveille pas pour aller au travail, à moins que vous soyez comme moi que vous venez travailler. Il y a du monde quand même qui travaille demain, l'indépendant, à l'hôpital, hein, parce que ça nous prend du monde à l'hôpital. Et si jamais vous êtes juste en train de vous reposer, vous déposer parce que vous faites pas partie de la gang demain à être en congé, ben c'est en douceur que ça se poursuit avec Ginette Renaud. Un peu plus loin. Et Isabelle Boulay, voici. Et mon cœur en prend plein la gueule sur Oui Radio.
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En ce 6 septembre, ben presque 7, hein, on s'en va vers minuit dans 2-3 heures, dans 3 heures, mon Dieu, je sais plus compter. Et ben je trouve que l'automne qui s'installe, c'est la saison de l'amour. Même si je suis célibataire, je pense à tous et celles qui sont en couple. Et c'est là-dessus que je m'en vais, parce que on a que des hits. J'ai du Mario dans les prochaines minutes. J'ai du François Lachance aussi, qu'on a connu à Star Academy, un gars du lac. Et j'ai Martine Sinclair. Si jamais vous êtes déjà en mode automne, en mode cocooning, avec une doudou collée sur l'être aimé, ben

passer les trois dernières heures ensemble. On se retrouve dès 6 heures demain matin parce que oui, je vais venir vous animer ça pour ce lundi de férié. Mon nom, c'est Nico. Je vous laisse au bon soin de Oui Radio, que des hits. Et celle-ci, c'est Mario Pelcha, voilà, qui termine notre soirée ensemble. Voici C'est la vie. On se retrouve demain. Bye bye.

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masqué, merci d'avoir choisi Oui 103, un petit lundi de férié. Pas pour tout le monde, hein, parce que moi, je suis là avec vous autres ce matin, avec que des hits, jusqu'à 10h d'ailleurs. C'est Bob Belloquin qui va reprendre la relève à compter de 10h. Et qui s'occupe de vous autres cet après-midi? Qui est masqué? Nathalie Simard qui a changé de chiffre aujourd'hui pour vous envoyer que des hits tout l'après-midi. C'est une fille de chez nous qui part ça masqué. On y va avec que des hits. On feel good avec Charlotte Cardin dans 2 minutes 44 parce que c'est férié aujourd'hui. Et là, c'est premier rodéo sur Oui 103. Un bon matin.

Sur Oui Radio, on n'a que des hits, même lorsque c'est jour férié. J'espère que vous avez un petit matin tranquille. Si jamais vous êtes en route vers le travail, comme moi, ben mes salutations. Bonne route vers l'ouvrage. Sinon, ben étirez ça ce matin-là. C'est un des derniers fériés avant le temps des fêtes. Je vous dis ça de même. Il va y avoir, c'est vrai, l'Action de grâce. Hey, je l'ai oublié, celle-là. Non. On n'oublie pas l'Action de grâce. Et si jamais vous vous êtes rendu à votre premier, deuxième, troisième café, si vous êtes matinal comme moi, ben ça se poursuit tout en douceur avec que des hits. Voici Dan Bélanger et Sèche tes pleurs sur Oui Radio.

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Que des hits sur Oui Radio. Mon nom, c'est Nico. Très content d'être avec vous autres partout en Mauricie, en Estrie, au centre du Québec. Votre radio locale, c'est un bonheur d'être là, même si il y a bien du monde dans le congé aujourd'hui, à part moi. Ben du monde aussi. C'est que des hits avec du France d'amour qui s'en vient, du Joe Pinchot, la belle infirmière. Sûrement qu'il y a des infirmières qui sont pas en congé aujourd'hui. En tout cas, je le souhaite. Et là, c'est celui qui nous a fait rêver cet été grâce au Cirque du Soleil. Notre matin se poursuit avec Jean Leloup. I Lost My Baby. Tout en douceur pour commencer ce lundi de férié. On est le 7 septembre aujourd'hui. Bon matin. Hein?

toujours que des hits et des petits faits quand même sur nos chanteurs, chanteuses ce matin. Je suis en mode férié avec vous autres, on prend ça mollo, on laisse les nouvelles de côté. Même moi, je m'enlève de la routine, même si je suis un peu dans ma routine parce que je suis au travail. Phil Rocket qui commence à l'instant, c'est un gros hit avec Crazy et 400 regrets. Phil Rocket, le petit blond, hein, le petit blond, mon père dirait, on dirait qu'il s'est mis la tête dans le bol avec ses petits cheveux blonds un peu ébouriffés. C'est un actuaire dans la vie, il nous a dévoilé ça sur les réseaux sociaux. Et entre sa vie d'actuaire pour une compagnie d'assurance, ben il nous offre toujours que des aides. Voici Crazy sur We Radio.

Du Nord de Hit sans arrêt se poursuit partout en Mauricie, en Estrie et au centre du Québec. Nico en poste dans ce jour férié. On est ensemble jusqu'à 10 avant l'arrivée de Bob Péloquin. Et Nathalie Simard, oubliez-la pas, elle passe l'après-midi avec vous autres. Que des hits des prochaines minutes. Gab Fredette avec Le Bon Choix. Jealous également avec William Cloutier. Et le Ça ira de Joe Hood. Ça ira, c'est congé aujourd'hui. On prend ça mollo, on prend ça relax.

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Whisky, c'est Nico. J'ai pris mon jour férié pour venir vous réveiller, pour venir jaser avec vous autres, puis on laisse la routine de côté. Pas de nouvelles. Rien que des hits pour vous autres. Et Marc Dupré s'en vient pour commencer ça, cette heure-là, ici, sur 803.1. Il y en a une qui commence à être stressée, d'après moi, parce que ça commence pour elle samedi. Céline. Céline qui fait sa rentrée parisienne ce samedi, le 12. Ça s'en vient avec Les Derniers seront les premiers. Et là, c'est Marie-Chantal Toupin. Cette mélodie sur 803.1. Que des hits. Bon lundi matin.

Sur Wii Radio, on a toujours que des hits, même dans un jour férié comme ça. Et je suis allé saigner. OK, Nathalie Simard, qu'est-ce qu'elle a pour vous autres aujourd'hui? Je vois qu'elle a du Backstreet Boys, Simply the Best aussi. On a aussi du Bee Gees. Elle commence son heure avec Stayin' Alive. C'est-tu bon, ça, quand même? Puis nous autres, on a des hits ce matin et c'est pas piqué des verres. Je vous la mets, OK? Cette semaine, je vais vous en mettre un peu, là, juste pour se mettre dans l'ambiance, même s'il y a un océan qui nous sépare. Notre Céline qui commence la semaine, cette semaine, samedi prochain, sa rentrée parisienne, c'est les derniers seront les premiers, que des hits sur Wii Radio.

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0: Hey, la Mauricie, l'Estrie, le centre du Québec. J'espère que vous passez un bon et long week-end. Je vous rappelle que c'était hier, puis avant hier, puis avant hier qu'il fallait aller à l'épicerie parce que les épiceries sont fermées aujourd'hui, à moins que vous ayez une boucherie comme la mienne, Dauphin, que je salue pas trop loin de chez nous. Ils sont ouverts tout le temps. Et parce que demain matin, si jamais vous avez pas de lait, pas de pain, pas de beurre pour nourrir les enfants avant de les envoyer à l'école pour mardi, ben vous allez trouver la matinée longue. On est ensemble avec que des hits. J'ai demandé à la lune une chanson que j'aime beaucoup. On dirait que ça me rappelle des souvenirs. C'est nostalgique. Indochine, ça s'en vient. Et là, c'est celui qu'on pourra voir sur le web. Parce qu'ici, ça sera pas diffusé à un souper presque parfait en France. Hein, parce que cet acteur-là, oui, ce chanteur-là de comédie musicale, fait carrière en France sous Notre-Dame de Paris. C'est le nouveau Quasimodo. On se l'offre la Sainte Paix. Philippe Tremblay. Parce que oui, on a Sainte Paix matin, c'est férié.
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Un petit blitz d'une heure de hit sans arrêt pour commencer ce lundi. Congé de férié. Merci d'être là sur We Radio. Nico, en poste. Et puis là, je viens d'envoyer un Bob Péloquin qui vient d'arriver. Il arrive de bonne heure. C'est ça, j'ai dit, coudonc, il est 7h et cuque, puis tu commences à 10h. Il dit, ouais, mais Nico, faut que tout soit prêt. C'est férié, ça lui prend de la bonne musique. Je sais pas à quelle heure Nathalie Simard va arriver parce qu'elle commence à 13h aujourd'hui. Mais le monde est bien excité ici de vous offrir que des hits. Et il y en a une que j'aime particulièrement, c'est pour ça que je nous l'ai placé. Si jamais vous laissez l'être aimé à la maison, parce que lui ou elle est en congé, puis vous autres, vous devez partir, puis vous avez peut-être trop prélassé en ce lundi de férié, il faut que vous en ayez, ben voici, Marie-Mé, il faut que tu t'en ailles. D'ailleurs, je vais voir comment j'ai conjugué ça, s'en ailler, ça se dit pas. Merci d'être là sur We Radio. Yeah.

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Toujours que des hits. 8 heures s'en vient dans les prochaines minutes avec Nico Bellemare en poste ici. Dans les prochaines, j'ai une chanson peut-être qui vous donne mal à la tête, hein, aux parents. Peut-être que vos enfants l'écoutent sans arrêt puis vous demandent de l'écouter dans toutes les langues possibles. Golden avec Untrick, ça s'en vient. Les sales barbes. Et là, c'est Tall et le sens de la vie sur We Radio. 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

0: Ah ben, qui va là? C'est Marie-Stella!
1: Ben oui, de quoi Marie-Stella?
0: T'as jamais entendu ça? Qui va là, Marie-Stella? Les deux pieds dans le chocolat. C'est Steph Veillette!
1: Hey, je t'avais promis
0: de prendre un café
1: cette semaine d'être là un matin.
0: Je suis pas seul un jour férié. Je suis tellement content.
1: Fait que j'ai apporté mon petit café, puis on va s'en jaser. Je demande café au courant de la prochaine heure.
0: Voyons!
1: Quand est-ce que c'est légal de sortir les trucs aux épices d'automne?
0: Ah mon Dieu, ça c'est...
1: C'est un gros débat.
0: On vous laisse digérer ça, OK? Pendant qu'on y pense.
1: Après on veut pas vous entendre gérer.
0: Non! Avec des hits! Brian Adams s'en vient avec ma voix-là. Tu l'as vu, Brian?
1: Je l'ai vu, Brian. Hey,
0: j'ai un rhume terrible. Et c'est Olivier Dion pour exister sur Oui
1: Pour
0: Radio.
1: Se moucher.
0: Ah oui, je reviens tout de suite.
1: Ah oui.

0: Ça se poursuit pour notre blitz d'une heure de hits sans arrêt avec que des hits avec ma chum Steph qui est venu me rejoindre un jour férié.
1: Ben oui.
0: Hey, t'es venu prendre un café?
1: Mais je te l'ai promis, hein, puis on s'entend que je me suis pas fait tordre le bras ben longtemps.
0: Ce qui est extraordinaire, c'est que les deux, on est congestionnés. Toi, t'as des allergies, moi j'ai un rhume, fait que oui. C'est parfait pour faire la radio.
1: Ben c'est parfait, écoute, au moins on n'a pas des extinctions de voix.
0: Hey, hein?
1: Ça serait autre chose.
0: Éric Lapointe le matin.
2: Hey, salut, bon matin, les amis.
0: Ben oui, c'est ça. Est-ce que dans ton café, t'as mis des épices d'automne? Parce que c'est ça qu'on se pose, là. Est-ce qu'on est rendu là déjà, là?
1: Ben, écoute, là, moi, j'ai vu ça en épicerie depuis le mois d'août.
0: Ben oui. Okay?
1: Puis j'étais comme, là, ça devrait être illégal.
0: OK.
1: Parce que là, c'est encore l'été. Puis non, pas d'épices d'automne encore.
0: Ouais.
1: Parce que j'ai trouvé la meilleure crémette à café, OK, de International Delight.
0: Hein?
1: C'est celle au brioche à cannelle.
0: Ah ouais?
1: C'est bon autant dans un café froid, là, que tu fais une mousse froide ou une mousse chaude dans un latte, là.
0: Qu'avec une paille dans la bouteille, non?
1: Quasiment. Tellement bon. C'est bon. Fait que ça goûte pas trop la cannelle, mais ça goûte un peu aussi, tu sais, le glaçage que tu mets, là, sur une brioche,
0: là.
1: C'est vraiment bien dosé, mais bon, septembre, ça peut commencer à être légal de sortir les trucs aux épices d'automne. Mais, début septembre, oui, mais moi, je suis plus début octobre.
0: Oui, moi aussi, je suis en octobre à ce niveau-là.
1: Parce qu'ils en vendent encore rendu au mois de décembre. Fait que ça fait déjà deux mois que t'envoies puis t'es écœuré rendu à Noël.
0: Ouais, parce que quand tu y penses, là,
1: quand tu penses
0: les épices d'automne, c'est des épices de Noël. De la cannelle puis du clou, là.
1: Ben, c'est ça.
0: On mange ça jusqu'aux fêtes,
1: ben,
0: puis après, là.
1: Il y a ça dans ton pot à la viande,
0: ben,
1: des
0: c'est
1: fois,
0: ça,
1: là, tu sais.
0: Les épices d'automne jusqu'à dans la tourtière.
1: Ben, c'est ça. Fait quand est-ce que ça devrait être légal de consommer des épices d'automne?
0: Textez-nous donc.
1: 819-519-1031 ou sur le Messenger de Oui Maurice.
0: Et Oui Estrie également, parce que nous sommes à Oui Radio, que des hits.
1: Oui, partout.
0: Oui, partout.
1: Et... on va voir si ça arrive sud, sont plutôt d'avance ou pas, ces épices d'automne, je suis curieux.
0: On va voir ça tout de suite après. Ben, This Kiss Bear Crowns, Vince Lemire, un jour ou l'autre, sur Oui Radio. Bonjour, férié.
1: Hey, bon lundi.

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0: Ça ne dérougit pas dans les textos.
1: Oui.
0: Là, là, on vient de déclarer un gros débat. Là. On vous a posé la question, est-ce que c'est légal en ce moment? C'est quelle date on peut prendre des épices d'automne?
1: Moi, je salue Joliam qui nous a texté, qui nous a dit depuis que c'est sorti, c'est à tous les matins dans son café. Ouais, Joliam de Trois-Rivières qui dit, gars, moi, dès que ça sort, je suis pas capable de pas m'en passer. Je pourrais prendre ça 12 mois par année. Puis je suis comme, ouais, je comprends parce qu'au goût, c'est vraiment bon. Mais il y a quelque chose, moi, qui vient avec les couleurs, qui vient avec les feuilles qui tombent. Puis le temps frais, tu sais, quand tu sors avec ton coton ouaté prendre ton café dehors,
0: c'est ta galerie. On n'est pas rendu là encore.
1: On n'est pas rendu là, c'est ça.
0: Ça prend du jaune d'orange, ça prend tout ça. Moi, là, ma fête, le 9 octobre, là, c'est l'apogée. La semaine après, il n'y a plus rien.
1: Ah, c'est fait ça.
0: Là, moi, je suis rendu là. Je vais chez Starbucks, me prendre un latte chaud avec des épices d'automne dedans, mais il faut qu'il fasse frette.
1: Oui.
0: Sinon.
1: Faut que tu aies le petit vent glacial là, qui te traverse. Ou, tu sais, dans la dernière fin de semaine du Festival Western aussi à Saint-Tite, quand il commence à faire frette, ça peut être le fun aussi.
0: Hey, on va en parler du Western, OK?
1: Ah oui.
0: Dans la prochaine heure, manquez pas ça, parce que je sais que ça attire du monde. Coast to Coast Canada, même jusqu'en France. Ça veut dire qu'il y a des Français qui venaient?
1: Ben, il y a du monde de partout. Puis moi, je vais vous expliquer, j'ai 31 ans, mais je suis allé à 32 festivals Western.
0: Ben voyons!
1: OK. Une sorcière de même.
0: Restez là, on profite de ce jour férié. En attendant le soleil, voici Vincent Vallière sur Oui Radio.

0: Ben, c'est Nico Veillette. Nico Veillette. Hey, ça va bien,
1: Nico? Et Steph Bellemare, qui vous accompagne.
0: Steph Bellemare. C'est drôle parce que ma mère porte le nom Veillette.
1: Ben oui, c'est vrai.
0: C'est Hélène Veillette. Ben, t'es peut-être ma sœur.
1: Peut-être. Mon ou t'as ma tante, je suis la sœur à ta mère.
0: Une chance, je suis gay, on n'a jamais couché ensemble. T'es peut-être ma sœur.
1: Oh mon Dieu.
0: Et, mon Dieu Seigneur. Dans la prochaine heure, on parle du Festival Western de Saint-Tite.
1: Yes.
0: C'est extraordinaire. Ça s'en vient cette semaine, cette histoire-là. Ça donne un jour de congé de plus pour les organisateurs parce que c'est gros organisé quand même aujourd'hui.
1: Ça n'a pas de bon sens. Je vais vous dire, il y a combien de visiteurs à peu près qui vont au Western?
0: C'est énorme. On est ensemble jusqu'à 10 heures avant l'arrivée de Bob Péloquin, qui va être avec vous avec EDA. D'ailleurs, on voici un. Tu l'aimes, toi? Jeff Posey. Oh, c'est puisqu'il faut.
1: Je l'adore.

0: Que vous soyez en Estrie, au centre du Québec ou en Mauricie, c'est Oui Radio. Beau temps, mauvais temps, congé ou pas congé. Stéphanie Veillette, Nico Bellemare,
1: on est là.
0: On est là. T'es venu prendre un café avec moi.
1: Ben oui, cette semaine-là, je t'ai dit, Nico, je vais me forcer vers 8h, je vais arriver, puis on va prendre un café ensemble, je vais me retourner après.
0: T'es trop smart. Tu vas nous dévoiler combien de personnes vont déferler, vont balader dans les rues de Saint-Tite pour le Festival Western dans les prochaines minutes.
1: Oui, vous allez capoter.
0: C'est ça, on va tomber des nues. Après que des hits.
1: C'est mieux ça que tomber tout nu.
0: Oui, ah, mon Dieu. Oui, une chance.
1: Vous voulez pas voir ça?
0: Non. Sainte-Marie, Mère de Dieu, justement, Madonna, elle like a prayer sur Free Radio.

0: Veillette en ce jour férié. Nico Bellemare, Steph Veillette en mode duo pour un gros 2 heures. On est ensemble jusqu'à 10 avant. Bob Pelloquet, il est-tu fin, hein?
1: À chaque fois, j'ai envie de dire Bob Bissonnette.
0: Bob Bissonnette. Oh mon Dieu, non. C'est pas le même. Combien de personnes, Steph, vont arriver au Festival Western de Saint-Tite? J'ai croisé déjà 155-140 des Winnebago.
1: Des Winnebago, hein? Il y en a là, beaucoup, tu sais, parce que là, je vous ai dit que j'ai été à 32 Festival Western en 31
0: c'est quoi,
1: ans.
0: Ça?
1: Moi, je suis née le 24 septembre.
0: OK.
1: Ma mère est allée au Festival Western enceinte grosse comme une balloune de moi. Je suis née là, genre la semaine après.
0: Ah mon Dieu.
1: Fait que j'en ai jamais manqué un parce que ma famille est campée là depuis des années. Moi, j'ai de la famille native de Saint-Stanislas qui est pas loin.
0: C'est vrai.
1: De Saint-Tite. Puis il y en a beaucoup qui profitent justement du lundi férié pour aller installer leur roulotte.
0: Ah.
1: Fait comme ça, après ça, ils arrivent soit le jeudi soir ou le vendredi soir, puis ils sont déjà installés.
0: Après, ils sont bien chauds, fin de semaine.
1: Mais parce que rentrer ta roulotte à Saint-Tite le vendredi soir, oublie ça.
0: T'as de la misère à rentrer une Smart, t'imagines?
1: C'est ça. Fait qu'il y en a beaucoup, beaucoup, beaucoup qui vont s'installer aujourd'hui. Là, peut-être que vous êtes en route vers Saint-Tite déjà. Là.
0: Ah, bon Dieu. Puis combien de personnes?
1: Combien de personnes? C'est 700 000 personnes sur 10 jours.
0: Et on se rappelle que c'est moins, me semble que c'est moins de 20 000 ou 10 à 15 000 habitants à Saint-Tite.
1: C'est 4 000 résidents,
0: c'est
1: tout petit. Là.
0: Puis là, il y a 700 000
1: personnes en 10 jours
0: qui vont aller là, bien chaud.
1: Ouais, vraiment. Puis il y a plus de 10 000 VR. Hey! Je sais pas si t'as déjà vu des images là.
0: Oui.
1: Prix du ciel, là.
0: Ouais.
1: C'est blanc, à grandeur d'un champ, c'est fou raide.
0: Ben, c'est impressionnant.
1: Retombée économique quand même de 45 à 50 millions de dollars pour une petite municipalité de même.
0: Et là-dessus, il y a 40 millions qui vont steak à Veillotte.
1: Ah, ben. Hey. Non, mais. OK, là, l'Estrie Centre du Québec, on va se jaser dans le blanc des yeux, là.
0: Ouais.
1: Si jamais vous descendez au Festival Western de Saint-Tite,
0: il
1: y a du monde de partout qui vont. Des fois, juste pour veiller une soirée, il y a du monde de partout. Fait que ça peut très bien que vous ayez là. Vous allez aller à Boucherie.
0: Ouais.
1: Veillette à Saint-Tite et vous ramenez les steaks à Veillette.
0: Dans le chaudier.
1: Parce que, non, mais tu prends pas un paquet parce que justement, tu vas être retourné chez vous, tu vas le manger puis tu vas dire, bon sang, pourquoi j'ai pas pris une chaudière au complet? Partez tout de suite avec la chaudière.
0: C'est vrai.
1: C'est bon, la marinade qu'il y a là-dedans.
0: Ah oui. Et je vous dis
1: puis
0: ça de même.
1: C'est pas dans ma famille.
0: Non?
1: Non.
0: Puis je vous dis ça de même. Si jamais ça vous tente pas de traîner une chaudière parce que vous restez là toute la journée, la soirée, à l'affût.
1: Oui.
0: Ils font le steak à Veillette. Steak mariné avec leurs frites qui s'est malade de l'affût. La salade est malade.
1: Oui, allez goûter, puis avant de repartir, vous allez chercher votre chaudière.
0: Nom de Dieu!
1: Oh, c'est bon, j'ai le goût de manger ça, puis il est même pas 10 heures le matin.
0: Mon Dieu Seigneur, moi je t'en casse à diète jusqu'à mercredi.
1: Oh, la pauvre!
0: Après ça, on m'enterre.
1: Un steak dans le blender.
0: Halle Berry, Madame Trudeau, que j'aime l'appeler.
1: Ah oui, ben oui.
0: Teenage Dreams, avec le nez bouché, c'est
1: bon,
0: ça.
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0: C'est un blitz de hits, ça serait avec que des hits en ce lundi de férié. Et je pensais à ça tout à l'heure. On m'a demandé de rentrer travailler. T'es venu travailler finalement.
1: Ben
0: pour,
1: oui,
0: pour m'accompagner, c'était veillette. Qu'est-ce que t'aurais fait, toi, si t'étais pas venu travailler? C'est quoi que t'aimes faire quand t'es en congé? Moi, je pensais à ça. Je me semble que j'aurais mais fait d'autres choses.
1: Ouais, c'est ça. Ouais, mais tu finis tôt quand même. Tu finis à 10 heures.
0: Ben oui.
1: T'sais, c'est pas si pire. Puis t'es habitué de te lever tôt le matin.
0: Absolument.
1: Fait que c'est quand même pas si pire. Mais moi, quand j'étais en congé, j'aime ça me trouver de quoi faire. Genre aller visiter quelque part, faire du char.
0: Ah oui, ben
1: pour faire des tours de char, gars, tu vas te chercher un café, tu te promènes en char. Puis là, mon chum, mon mari, il vient en beau maudit, puis je suis comme, on va faire un tour de char. Puis là, moi, 10 minutes après, j'y ronfle d'en face.
0: C'est vrai?
1: Tout le temps.
0: Tu dors dans le char.
1: C'est la meilleure place pour faire des siestes.
0: Ben voyons, tu profites pas de ton tour de char?
1: Ben j'en profite certains.
0: Ah oui, c'est vrai, tu te fais brosser le dernier comme un bébé.
1: Mais mes parents, là, ils faisaient des tours de char pour m'endormir quand j'étais petite.
0: C'est ça.
1: C'est pour ça que moi, écoute, 10 minutes sur la route puis je m'endors.
0: T'as un ancrage de dodo.
1: Oui, les dodos dans la voiture.
0: Moi, qu'est-ce que je ferais? Je me lèverais je me serais levé très tôt. J'aurais pris un café. J'aurais déjeuné. Je serais retourné me coucher jusqu'à 11h minuit. À midi. Pas mais 11h minuit. Toute la journée.
1: OK, il est brûlé. Aidez-le.
0: Hey, 819-599-1031, textez-nous. On veut savoir qu'est-ce que vous faites, vous autres, pendant le congé férié.
1: Êtes-vous à job ou vous êtes en congé?
0: Ah oui, donc des médecins, ben, peut-être pas les médecins qui vont nous texter, là, mais ils doivent être occupés.
1: C'est pour ça qu'il y a 12 heures d'attente à l'urgence.
0: C'est pour ça qu'ils radio. Hey, c'est que des hits, cœur de rocker de Julien Clerc.
1: Avec mon cœur!
0: Ben oui!
1: Mon cœur!
0: Cookie Dégler, femme libérée, et là, c'est Fall of Summer, Scotty McCreery.
1: Ah oui!
0: Sur Oui!
1: Oui! Radio.

0: commencer cette belle journée en ce lundi 7 septembre. C'est la fin. Déjà, Steph, merci pour le beau 2 heures.
1: Ben là, hey, ça fait... Ben voyons. Ben oui, toi, ça fait 2 heures.
0: Oui, ça va vite.
1: Moi, j'étais comme, je viens ici à 1 heure, j'ai dit à mon chum, dans 1h20, je suis retourné à la maison.
0: Pauvre homme. Il sait pas qui a marié, hein?
1: Ah, il sait très bien, il a signé pour ça.
0: Ah, bon, ben merveilleux. On le salue. On vous laisse au bon soin.
1: C'est sûr qu'il nous écoute, là,
0: oui, c'est clair. On salue Simon. Bob Péloquin vient prendre la place. Et oui. N'oubliez pas que votre collègue de travail ou votre collègue de vacances, c'est Nathalie Simard des 13h.
1: Oui.
0: Elle a que des hits du Bee Gees, Staying Alive, pour commencer 13h. Je vous le dis, c'est les tunes de road trip toute l'après-midi.
1: Mais là, si vous faites soit un road trip ou même faire du gros ménage dans la maison, ouais, là, tu te swings la balayeuse là-dessus.
0: Ben oui. Aïe, mon Dieu. Manquez pas ça. Bye, Steph. Un gros merci.
1: Aïe, bye.
0: Bye, la Mauricie.
1: On se retrouve demain, nous autres, pour oui, en fin midi.
0: Ben oui, on va être là. Au revoir.
1: Du côté de la Mauricie. Puis sinon, ben, ça m'a fait plaisir. Estrie, Sandy Québec, hey, vous aime. Dans Bye, patron. On se voit demain.
0: Ah, ben oui. Bye-bye.
1: Mm-hmm,
0: bye.

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Jerdy Hip the Road Trip aujourd'hui pour la fête du travail. Allô, bienvenue, Bob Péloquin au micro jusqu'à Nathalie Simard qui va passer l'après-midi aussi dès 13h. Que tu roules au gaz ou à l'électrique, on va rouler loin et longtemps aujourd'hui. Quelle belle fin d'été. Mika s'en vient, un petit peu de boum, boum, boum. Simple Plan aussi et tout un flashback signé Supertramp. Les Scissor Sisters aussi pour danser le congé. Et cette invitation à se prélasser au soleil, c'est Sheryl Crow. Soak of the Sun, c'est un go!

Oui, radio spéciale, les Hit Road Trip. Aujourd'hui, jour de congé numéro 3. Vive les fériés du Canada. Quand la nature qui passe en mode automne, on fait jouer les coloriers. Alex Nevsky, Mika et sa façon bien à lui de raconter un petit moment intime avec l'autre. Boum, boum, boum. Supertramp et 20 millions de copies vendues en 33 tours et cassettes à l'époque. Breakfast in America, on appelle ça un flashback. Ici, d'abord du New Country, Dan and Shay et Justin Bieber, 10,000 Hours, que des hit road trips sur Wii Radio.

road trip aujourd'hui, fête du travail. On roule vers où? On va peut-être aller rejoindre une gang au chalet, faire du paddleboard, une compétition de pédalo. Il y a bien des épichettes en fin de semaine et aujourd'hui encore, c'est bien sucré, bien beurré. Toujours avoir la bonne réserve de napkins et de cure-dents. Ça fait des belles photos aussi, les épichettes. Un beau sourire jaune, un petit peu plus jaune comme la couleur de Oui Radio. Le bon remix de l'été s'en vient avec cette belle Marie-Denise et DJ Sandman. Le karaoké avec Gabriel des Trois Maisons, de la boisson avec Akon Josh Ross et Simple Plan à l'instant, on décolle Astronaut, que des hits road trip et au-delà sur Oui Radio.

Les Hit Road Trip aujourd'hui, Bob Péloquin jusqu'à Nathalie Simard dès 13h, la suite du spécial musical. L'éveil de certains adolescents en 86 se fut avec cette chanteuse des grands posters dans les chambres des garçons en puberté. Cette chanteuse s'en vient bientôt. D'abord, un autre numéro 1 de 85, Tears for Fears. D'ailleurs, Roland Orzabal qui vient de lancer sa biographie le jour de sa fête de 65 ans, il y a 2-3 semaines. Un être plutôt spirituel et tellement de talent pour composer ces gros hits indémodables, voici Shout sur Oui 92.9.

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Aujourd'hui, fête du travail. Dernier arrêt avant la routine familiale qui reprend. Donc, on profite aujourd'hui du pas de lunch, du pas de sac à dos, de mon uniforme es-tu lavé, maman? Tout ça demain. Aujourd'hui, c'est congé et musique avec le plus gros hit en carrière de Santana 99-2000. C'est promis. Pierre Garand aussi, alias Garou. Flashback de fin d'été. Casey and the Sunshine Band va se shake le booty. D'abord, Marie-Mé et TB. Voici The Good One. Sur Wii Radio.

grosse affaire, la grosse annonce, c'est mercredi. C'est quoi? C'est où? Tu patientes 8 minutes en écoutant les respectables et Rock Voisine, future élite de la musique canadienne, le gros gala à la fin du mois pour Rock Voisine. Et d'abord, ce hit millionnaire, 30 millions de copies vendues, l'album Supernatural, le plus gros hit en carrière, Santana et Rob Thomas. Voici Smooth pour le road trip aujourd'hui. Que des hits. 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

Radio et son spécial Hit Road Trip toute la journée. Nathalie Simard y sera dès 13h pour présenter les siens. Et c'est Apple qui va présenter le nouveau téléphone. Il devrait s'appeler l'iPhone Ultra. C'est mercredi après-midi, le Surprise and Shine Show. Les technos et les geeks se peuvent plus pour mercredi. Que des Hit Road Trip, hein? C'est les rois du monde, Roméo et Juliette à venir. Une chanteuse aussi très colorée des années 80. 85 encore, d'ailleurs, quand le Mac avec juste un an et coûtait 2 500 $. Voici Take On Me, Ara, sur Wii Radio.

Lundi de congé, petit moment de reset entre deux saisons. C'est toujours l'été après tout aussi, jusqu'au 22 septembre. Bonne fête du travail, que des hits de road trip toute la journée sur Oui Radio. Nathalie Simard présente dès 13h ici. Bob d'ici là, avec un peu de cowboy fringant, Post Malone, Lionel Richie et cette chanteuse colorée des années 80, Cyndi Lauper. L'Oréal 17, je pense, c'était le numéro de sa teinture. Girls Just Want to Have Fun sur Oui 92.9.

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Il de gang, encore du patio, du ponton, du chalet, du camping, profitez-en. Nathalie Simard viendra animer le tout ça dès 13h et cette chère Charlotte chanter Feel Good, le King of Pop aussi Michael Jackson. Road trip en direction de Chac à Hector, les Cowboys fringants, Big Mountain, un numéro 1 de l'été 94. Tout de suite après, Morgan Wallen et Post Malone, I Had Some Help sur We Radio.

Que des hit road trip aujourd'hui, fête du travail, congé. Donc, le lunch est un peu différent. Les pluchettes, le barbecue et autres snacks de fin d'été. Les saveurs citrouille et cannelle sont pas loin aussi, comme la musique de Sam Hunt, deux frères, et Justin Timberlake, numéro 1, il y a 10 ans déjà pour les Trolls, été 2016. D'abord, Taking My Time, c'est ce qu'on fait. On relaxe aujourd'hui, le Tootin' Brothers sur Wii Radio.

Hit Road Trip sur We Radio. Bonne fête du travail en attendant le nouveau billet de 20$ avec le roi Charles. Ce sera le King of Pop d'ici Nathalie Simard à 13h pour la suite. Fête du travail, un moment familial par excellence avant que le plus vieux retourne étudier au loin demain peut-être. On est ensemble avec les frères, deux frères, frères à cheval aussi. On va éplucher des bananes et cette chère Charlotte Cardin, c'est bientôt son nouveau disque. En attendant, c'est Feel Good sur We Radio.

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Oui, radio et la belle surprise des derniers jours, c'est Santa Claude, une comédie de Noël avec Claude Legault qui arrivera à la fin novembre, un Père Noël blasé et bougonneux. Sinon, cette semaine, film grand public, film d'animation, Vincent et la prophétie des mères, une baleine à bosse avec des films d'animation avec des voix québécoises, notamment Anne Dorval, Marc Labrèche, Ludivine Redding. Le film d'animation de l'été 2016, il y a 10 ans déjà, c'était Les Trolls et la musique de Justin Timberlake, gros numéro 1 de l'été 2016. Can't Stop the Feeling, c'est le spécial. Que des hits de Road Trip sur Wii Radio. 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

0: Oui, radio en spécial, road trip, petit conseil de Bobby. On se retrouve d'ailleurs à 16h. Fais donc le plein d'essence et branche ton électrique. On va rouler longtemps avec Nathalie Simard toute l'après-midi. Dans quelques minutes, son grand sourire et que des hits de road trip pour commencer. Ça sera très fort. Du John Cougar Mellencamp. Si tu rencontres un candidat aux élections, tu lui serres la main, tu lui dis bonne chance, tu l'invites chez toi, viens finir le ménage. Pendant qu'on écoute le roi Michael Jackson, Don't Stop Till You Get Enough sur Wii 103.1.
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après-midi, la Mauricie. J'espère que vous allez bien et que vous profitez bien de votre week-end et surtout de votre dernière journée de congé, parce qu'il y en a plusieurs actuellement qui sont en congé. Et je vous invite à rester bien branchés parce qu'on vous prépare vraiment un log musical capoté. Vous allez capoter votre vie parce qu'on vous offre que des hits. Des hits qui vont vous ramener dans des zones bien particulières de votre vie, qui vont assurément vous faire sourire, qui vont vous inciter à vous coller, à danser, peu importe que vous soyez dans votre voiture, à la maison. Ben moi, je suis là pour vous accompagner, et ce, jusqu'à 16h. Hit the road trip, ça part dès maintenant avec nul autre que les Bee Gees. Ça commence fort avec Stayin' Alive à Wii Radio. Que des hit the road trip, c'est parti!

avait dit qu'on avait des bons hits à vous offrir ici sur Oui Radio, Hit the Road Trip. On vient d'entendre Men Without Hats avec The Safety Dance. Moi, ça me rappelle tellement des beaux souvenirs. Mais la prochaine qui s'en vient aussi, ça va vous rappeler énormément de souvenirs. Les femmes, les filles, je m'adresse à vous autres. Ça part avec les Backstreet Boys, Quit Playing Games With My Heart, suivi de Céline Dion et Destin à Oui Radio, que des Hit the Road Trip.

écoutez Oui Radio, notre promesse, c'est que des hits. C'est Nathalie Simard derrière le micro qui est là jusqu'à 16h pour vous offrir que des hits de road trip. Hit après hit, c'est pas compliqué, c'est ce qu'on vous offre à Oui Radio et ça continue. On aura entre autres du Axel Red dans cette prochaine séquence musicale et son gros hit, son gros succès, Sensualité. C'est tellement bon. Si vous êtes au volant de votre voiture, c'est clair que vous allez chantonner cette chanson-là. Mais ça continue avec Avril Lavigne et Complicated. À Oui Radio, que des hits de road trip.

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radio, la station qui vous fait la promesse de vous offrir que des hits. Et c'est Nathalie Simard en cette journée de congé du 7 septembre de la fête du travail qui vous accompagne jusqu'à 16h pour vous offrir que des hits de road trip. Puis je vous jure que ce qui s'en vient dans la prochaine heure, c'est encore assez hot comme hit. On aura du Rick Astley, Shania Twain, Philippe Lafontaine, Luke Combs. Bref, ça n'arrête pas. Un hit n'attend pas l'autre. Et ça continue avec Maroon 5 et Wiz Khalifa, Payphone. On aura Rick Astley, comme je vous l'ai dit, avec Never Gonna Give You Up. Mon Dieu, ça me rappelle tellement des souvenirs, ça, de mon adolescence. Alors, ça continue sur les ondes de Oui Radio. Que des hits de road trip!

Radio. Toujours Nathalie Simard derrière le micro qui est là pour vous en offrir plein les oreilles, vous faire plaisir, vous apporter beaucoup de bonheur. À venir, Philippe Lafontaine, Bruno Mars, Just the Way You Are. C'est tellement un bon hit, ça. Mais pour tout de suite, hey, ça, let's go. C'est le temps de danser la danse en ligne. Shania Twain et Man, I Feel Like a Woman. À Oui Radio, que des hits de road trip. C'est parti! 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

ça lui rappelle son enfance. Il écoutait sur cassette dans le vieux pick-up de son père. Donc, une chanson qui l'a suivi toute sa vie, au point de devenir l'une des premières qu'il a voulu apprendre à la guitare. C'est une belle histoire quand même. Alors, on monte le son, on profite de la route. Luke Combs, Fast Car, à We Radio, que des hits de Rose.

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toujours à Oui Radio et c'est Nathalie Simard qui est toujours là derrière le micro, qui est là jusqu'à 16h. Cela dit, hein, que des hits de road trip et j'en ai encore à vous suggérer. Un petit air de vacances avec College et Hasta la Vista parce que en ce lundi de congé, on roule, on décroche puis on profite de la vie. Et on garde le pied musical sur l'accélérateur avec un hymne de 1981 inspiré par un père qui disait à son fils de ne jamais cesser d'y croire. Voici Journey et Don't Stop Believin', que des hits de road trip à Oui Radio. 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

Vous êtes toujours à Oui Radio avec Nathalie Simard qui est là jusqu'à 16h pour vous offrir que des hits de road trip. Puis là, dans cette prochaine séquence musicale, attachez votre sucre avec de la broche parce que ça va brasser dans votre cœur, dans votre tête. Ça va vous rappeler des souvenirs assez incroyables. Pas mal des Major Genesis avec Invisible Touch. On aura aussi du Donna Summer on the radio. Et là, celle que je vous lance à l'instant, ça va vous rappeler les gros parties. Vous souvenez-vous dans le temps des discothèques, là, aux petites heures du matin, tout le monde autour du plancher de danse, bras dessus à chanter ça dans le tapis. Eh bien, cet après-midi, on recommence ça ensemble. Queen, We Are The Champion à We Radio. Que des hits de road trip!

sérieusement, ça fait du bien, je trouve, à l'âme, dans un monde tellement divisé, décousu. Ça brasse partout sur la planète. Et ce qui nous rassemble, ben, c'est la musique et ses hits. Et c'est ce qu'on vous offre ici sur les ondes de Oui Radio. Et c'est Nathalie, quel bonheur de vous accompagner pour offrir que des hits de road trip à venir. Laurie, hey, les filles, hein? On s'en souvient, là. On chantait ça. Je me souviens, ma fille chantait ça à sa cousine pis à toutes ses amies. Fait qu'on va l'entendre, la belle Laurie. Noir silence, on jase de toi. T'écoutes plus tes records de la famille Simard. J'adore cette toune. Mais pour tout de suite, voici Ed Sheeran et Azizam. Que des hits de road trip à Oui Radio.

We Radio avec Nathalie Simard qui vous offre que des hits de road trip en cette journée de congé lundi 7 septembre. Profitez-en, ça continue! Car ici sur We Radio, un hit n'attend pas l'autre. On va entendre Marjo avec Provocante qui est sortie en 90 et Semisonic et Closing Time que je vous lance à l'instant, mais j'avais envie de vous raconter une petite histoire. Closing Time, ça parle pas seulement de la fermeture d'un bar, mais elle évoque aussi la naissance d'un enfant qui quitte le ventre de sa maman. Ah, je pense que vous l'entendrez plus jamais de la même façon. Alors c'est parti pour Semisonic et Closing Time à We Radio, que des hits de road trip.

êtes toujours sur les ondes de Oui Radio. Si vous êtes en voiture, ah là là, mettez-vous sur le cruise control. C'est comme la toune de char Easy Going qu'on adore. Je vous propose Oasis Wonderwall. À Oui Radio, que des hits de road trip.

maintenant tout pour moi en ce lundi de congé. Écoutez, j'espère que vous avez apprécié ma setlist, mes hits de road trip. Puis c'est pas fini. Oui, je vous quitte, mais là, c'est Bob Péloquin qui prend la relève encore avec des méga hits, parce qu'ici, sur les ondes de Oui Radio, un hit n'attend pas l'autre. Mais là, vous êtes pas prêts à ce qui s'en vient. On dirait que plus les heures avancent, plus ça me rentre dans le corps, dans le ventre, dans... Ça me ramène dans une époque tellement particulière, dans les années 80. Il y a deux groupes, moi, qui m'ont forgé, je dirais, en tant qu'artiste. Ça a toujours été une inspiration. Je capote sur eux. Mais avant de continuer, moi, je veux juste vous dire que je vous redonne rendez-vous demain dans la même grille horaire habituelle, donc dès 8h30 sur Oui Radio, pour vous offrir que des hits. Mais là, je vous laisse, entre autres, avec Supertramp. Hey, ça, c'est big, là. C'est big. Moi, je capote. C'est clair que là, dans le tapis, le son, dans le char, à maison, puis il y en a qui sont au bureau en ce moment. On se fout du patron, puis let's go, on monte ça dans le tapis, parce que The Logical Song s'amène. Mais là, c'est Styx que je vous propose à l'instant. Moi, j'ai tellement trippé sur eux autres que j'ai fait une reprise de leur méga hit Babe, que je vous invite à aller écouter. Elle est trouvable sur Apple Music, sur bref, toutes les plateformes numériques. C'est ma version à moi, féminine. Oh oui, puis il fallait que je vous dise, là, tu sais, moi, je suis une fan finie. Je suis allée voir pas mal toutes les shows de Styx. Vraiment, je les aime. Et j'ai eu cette chance de les rencontrer, d'avoir des pics de Tommy Shaw. Garde, je suis une fan finie de Styx. Et là, j'arrête de parler parce que place à Babe. À Oui Radio. Que des hits de road trip. À demain, 8h30. Salut, ma gang de...

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J'en ai pas eu assez aujourd'hui. Je recommence jusqu'à 19h. Que des hit road trip bumpé le 15 ici en lieu et place du trio Bye Patron de retour demain 16h. Brigitte, Stéphanie et Yannick, les Spin Doctors en musique aussi. Pagliaro, j'entends frapper. Et celui qui était en pleine discussion, déjeuner tête à tête avec le premier ministre Mark Carney lui-même. On l'écoute dans un instant. D'abord, Britney, la gaffeuse. Oups, I did it again. Et Good News, voici Chabouzi sur Wii Radio. 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

Hey, bonne fête du travail sur Oui Radio. Savourons pleinement ce troisième jour de congé jusqu'à la toute fin ce soir. Demain, la routine d'école et compagnie. Demain, flashback de type Québec Rock. Dans trois minutes, Pagliaro, ça va frapper fort. Et moi qui pensais que Bryan Adams était végétarien, végétalien, ben non, toi, des beignes et du café avec le premier ministre Mark Carney, la photo qui circule sur Internet. Ah, ouais, la roussette. Summer of 69, véritable hit de road trip sur Oui Radio, Bryan Adams.

Oui, Radio, que des hit road trip aujourd'hui. On va aller souper quelque part en way à barque. Et la semaine prochaine, watch out, c'est Saint-Tite qui commence le légendaire festival pendant 10 jours, 11 au 20. Francis de Grand Prix le vendredi 18 à 19h45. Et ici, dans même pas 8 minutes, aussi Nate Smith, Third Eye Blinds, Counting Crows, ça c'est deux gros hits de route des 90. D'abord, Wake Me Up sur Oui Radio.

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fait du travail. Bob Péloquin pour le spécial Hit the Road Trip. Septembre en 7. Septembre, le mois du paquet aussi. Oui, messieurs, celui-là. 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Soyez attentifs aux changements. Parlez-en aux besoins à un professionnel. Prenez les choses en main. L'information aussi sur le site procure.ca. Si M. Jones le fait aussi, tu peux le faire. Counting Crows s'en vient en musique spéciale. It's Road Trip. Voici Third Eye Blind sur Wii Radio.

Oui, Radio, dans ce long week-end de 3 jours, un 5 à 7 le jeudi, il y en a qui appellent ça les jeudredis, le vendredi, c'est les vendredis, on appelle comment ça un 5 à 7 à la fête du travail un lundi, on pense à ça parce que 5 heures s'en vient. Il y aura Coldplay en musique, Blake Shelton aussi, des flashbacks des 70-80, Alex Warren, ça c'est le gros hit de l'été passé, et d'abord, Monsieur Jones, Mr. Jones, Counting Crows, sur Wii 92.9.

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radio que des hits de road trip pour ce lundi de fête du travail. Je demandais tantôt comment on peut appeler un 5 à 7 de lundi. C'est Chantal et Guy bien assis à côté du fumoir à viande. Ça sent jusqu'ici miam. Eux autres proposent un lundi-manche. Alors bon, lundi-manche avec flashback des Bee Gees, Saturday Night Fever, Boy George et Culture Club, bien avant le LGBTQ et autres identités du genre. Lui, il était là-dedans dès 1983-84. D'abord Ben Lee, voici Catch My Disease sur Wii Radio.

Oui, Radio, en ce lundi de fête du travail, on va pousser ce congé férié jusqu'au maximum de ses possibilités. Le week-end et le spécial que des hits de road trip les prochaines minutes. Rob Thomas, plus tard, les loups, Jean Leloup et Carl Wolf. Et même une chanson pour gratter la guitare lors du dernier feu de camp ce soir. Et ce mercredi, les geeks vont être bien contents. L'iPhone Ultra, le nouveau, sera dévoilé. Peut-être pas en vente des mercredis, mais dévoilement, surprise, Shine, c'est Apple, son gros show annuel. À l'époque, on était loin de se douter de ça, les téléphones cellulaires. Fin des années 70, Night Fever, voici les Bee Gees sur Wii Radio.

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Lundi spécial, Hit the Road Trip sur We Radio, Heart of Glass à 18h. Soyez-y encore pour Blondie. Et il manque juste la pleine lune, ma foi. Jean Leloup s'en vient et Carl Wolf. Pleine lune, j'ai regardé, c'est le 26 septembre la prochaine. Ils appellent ça la lune, pleine lune des moissons. Parce que oui, bientôt, on va récolter les potagers. Et surtout, faire une journée de conserve. Ça, c'est genre le prochain long week-end à l'Action de grâce. On y reviendra. Savourons celui aujourd'hui, les Hit the Road Trip. Voici Sixpence, None the Richer, Kiss Me sur We Radio.

Oui, Radio, un spécial hit de road trip. J'avais promis une chanson pour gratter la guitare pour ce feu de camp qu'on va peut-être partir un petit peu plus tôt ce soir parce que demain, l'école, la routine, tout ça reprend mes dernières soirées à savourer tout ça, cette fin d'été en famille. Alors, le vieux du bas du fleuve pour ton feu de camp, Mandeville, s'en vient après France d'amour, toujours vivante sur, oui, 92.9.

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trip, le compte à rebours est en marche avant le retour de la routine, The Final Countdown numéro 1 des années 80 à venir et la très amusante nouveauté de la rentrée scolaire 2026. C'est tellement amusant, faut que je te raconte. Les Backstreet Boys, Florida Georgia Line, après Private Eyes, numéro 1 de All in Oz, sur Wii Radio. 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

que des hits de road trip pour cette fête du travail. On va faire un trip encore sur la route la semaine prochaine. C'est le Festival de Saint-Tite qui commence. Matt Lang et ses invités samedi 21h30. On l'a ici dans un instant. Watered Down the Whiskey. Et cette petite révolution de la rentrée scolaire 2026, un coin à tête, pas pour être en punition, mais pour aller péter sans déranger les autres. C'est l'idée d'une maîtresse d'école de deuxième, troisième année des enfants de 9-10 ans, Mme Valicia Broussard, à Pearland, au Texas. Plutôt que de déranger et empester tout le monde, tu vas dans le coin et tu reviens tout de suite après. Pas fou comme idée. Voici James Barker Band sur Wii Radio. 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

Du travail. Lundi manche nous a suggéré des auditeurs tantôt. Je note ça. Lundi manche. Véritable et vraie rentrée pour tous demain matin. Salut à celles et ceux qui préparent des lunchs et partent une brassée à sécher avant l'autobus demain matin. Go, go, go. Retour de toutes les émissions. Oui, allô, demain matin, 6 heures. On va se réveiller tout le monde ensemble pour aller à la routine. Blink 182 s'en vient après Post Malone et Blake Shelton. Sur Wii Radio.

Oui, Radio, c'était que des hit road trip depuis ce matin pour la fête du travail. Et le prochain long week-end, je l'ai déjà spoté, c'est dans 5 semaines, lundi 12 octobre, en pleine couleur, en pleine automne, les pommes, les citrouilles et des tas de feuilles pour sauter dedans avec les enfants. Et il y aura un autre spécial musical ici, c'est sûr. Bob Péloquin ici, merci, salut. Nathalie Simard qui reprend le micro demain matin, 8h30, après Oui Allô et Bye Patron. Dès 16h, Brigitte Boisjoli, Stéphanie Veillette et Yannick Denoncourt. Et la semaine de 4 jours cette semaine, c'est-tu pas beau? Et toujours que des hits. 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
1: Vendredi 4 septembre, ici Yannick Denoncourt, voici l'info Oui Radio. La MRC de Mackinac relance la réflexion sur une possible fusion des trois régies des incendies. Les maires veulent optimiser les services et réduire les coûts sans rien imposer aux régies qui ont chacune leur propre conseil d'administration. Une tentative de fusion avait déjà été étudiée en 2023 sans suite. La démarche s'inscrit dans un chantier plus large, mise en commun des services, partage des ressources et création éventuelle de postes centralisés à la MRC comme l'informatique et la comptabilité. Les élus veulent aussi établir un mécanisme de soutien administratif pour aider les municipalités en difficulté, alors que Saint-Adelphe et Saint-Séverin visent des départs simultanés de personnel. L'objectif, mieux s'entraider et stabiliser les services municipaux. Les enquêteurs du service des enquêtes sur les crimes majeurs de la Sûreté du Québec ont procédé le 17 juin dernier à l'arrestation de Serge Paquette. Il aurait contrevenu à une ordonnance à la suite de condamnations liées à des infractions de nature sexuelle envers des mineurs. Serge Paquette, 62 ans, a été arrêté alors qu'il se trouvait dans un espace aménagé situé en plein air dans le secteur de la Mauricie, où il aurait pu se trouver des mineurs. Il a comparu au palais de justice de Trois-Rivières le 2 septembre dernier pour des accusations de ne pas s'être conformé à une ordonnance d'interdiction. Il a été libéré avec des conditions à respecter. La ville de Shawinigan informe la population que les travaux visant l'aménagement d'une scène permanente à la place du marché débuteront mardi prochain. Les travaux peuvent s'échelonner jusqu'à la fin de l'automne. Pendant toute la durée des travaux, la place du marché demeurera accessible. Seule une partie du site sera inaccessible et clairement délimitée. Les citoyens sont invités à respecter la signalisation en place. Les travaux se dérouleront selon un échéancier prédéterminé. La semaine du 6 septembre, on procédera au retrait d'une partie du pavé uni et l'installation des pieux. La semaine du 21 septembre sera dédiée au montage de la structure d'acier, tandis que durant la semaine du 28 septembre servira à la construction du plancher de la scène. Cet échéancier est fourni à titre indicatif et pourrait être appelé à changer en fonction des conditions météorologiques, de l'avancement des travaux ou de tout autre imprévu pouvant survenir au courant du chantier. Le candidat de Québec solidaire dans Maskinongé estime qu'il faut passer à l'action avec de bonnes mesures pour combattre la hausse incontrôlée des prix des loyers. Simon Piotte, qui se présente pour la troisième fois dans Maskinongé depuis 2018, explique que c'est une promesse phare de Québec solidaire. Selon lui, il faut diminuer le plus possible la responsable de cette problématique, soit la spéculation.
2: La première phase, c'est de limiter l'augmentation des loyers. Ça, c'est important parce qu'il y a eu une augmentation exponentielle des loyers présentement qui est due à la spéculation, surtout. Ouais. Il faut arrêter ça.
1: En ce qui concerne les hausses abusives de loyers, Simon Piotte estime qu'il faut changer les règles du jeu.
2: Surtout de renverser le fardeau de la preuve, c'est-à-dire que présentement, lorsqu'il y a des augmentations abusives, c'est le locataire qui a la charge de déposer une plainte dans un organisme où le propriétaire aurait à justifier son augmentation de loyer à ce moment-là et pas laisser aux plus démunis la charge de se défendre de cette façon-là.
1: Enfin, Québec solidaire veut développer massivement le logement social et communautaire s'il prend le pouvoir le 5 octobre. La Coalition Avenir Québec veut déréglementer une partie de l'industrie de la construction pour régler la crise du logement. Si elle est réélue pour un troisième mandat, la CAQ veut notamment réviser les normes de sécurité et éliminer les exigences jugées inutiles, redondantes et dépassées. En conférence de presse à Saint-Eustache aujourd'hui, la chef caquiste Christine Fréchette a donné un exemple de situation qu'elle juge inacceptable.
3: Quand je vois que la ville de Longueuil veut convertir un couvent, par exemple, pour accueillir des organismes communautaires, mais qu'elle doit payer 50 millions de dollars pour la mettre aux normes, alors qu'il était en bon état, moi, ça me sidère. Actuellement, le code du bâtiment, il est trop rigide, il est trop lourd. puis il est trop compliqué. On doit le simplifier pour l'adapter aux risques réels de chaque type de bâtiment.
1: Le gouvernement péquiste annulerait la diminution de la taxe provinciale sur certains produits en épicerie pour réinvestir 100 millions de dollars dans les organismes d'aide alimentaire. Paul Saint-Pierre Plamondon espère ainsi s'attaquer à l'insécurité alimentaire que vivent de plus en plus de ménages au Québec.
4: Les parents ont la responsabilité de s'occuper de nourrir, vêtir leurs enfants, mais au final, là où le Parti québécois trace la ligne, c'est quand un enfant au primaire n'a rien à manger, c'est une injustice. Et si on veut être dans une société qui a de l'égalité des chances, cet enfant-là doit avoir mangé de manière à pouvoir apprendre et avoir sa chance dans la vie.
1: Au sport, Guillaume Blais doit renoncer à la 93e classique de canot de la Mauricie, lui qui visait une 8e victoire et une 20e participation. Le champion de Saint-Boniface a été hospitalisé après un épisode d'extrême fatigue. Il vise déjà un retour en 2027. Voilà ce qui complète l'info. 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